0: qui a envoyé une demande à la famille mondiale de Radio Maria.
1: Also der Bischof hat eine Anfrage an Radio Maria geschickt.
0: Et pour répondre, moi j'ai pris l'avion pour aller visiter l'évêque à Kilimani.
1: Und um zu antworten, habe ich, also Jean-Paul, einen Flug nach Kilimani genommen, um mir die Situation anzuschauen.
0: Quand je suis arrivé de la ville où il y a la cathédrale, l'évêque n'était pas là.
1: Und als ich in der Stadt ankam, in diese Kathedrale, war der Bischof nicht da.
0: L'évêque était dans la visite pastorale.
1: Der Bischof war in der pastoralischen Visite, also hat alors, gerade seine
0: alors,
1: Besuche gemacht.
0: J'ai pris le véhicule jusqu'à arriver à là où il y a un fleuve.
1: Also nahm ich ein Auto und fuhr bis zu einem Fluss.
0: Et puis j'ai pris un petit bateau pour traverser la grande rivière.
1: Und dann nahm ich ein kleines Boot, um diesen großen Fluss zu überqueren.
0: Mais de l'autre côté de la grande rivière, il n'y avait pas de route.
1: Aber am anderen Ufer gab es keine Straße.
0: Alors, je suis allé sur la moto.
1: Also bin ich aufs Motorrad umgestiegen.
0: Mais la moto n'allait pas sur une route, c'était des petits passages seulement, hein, jusqu'à arriver à la paroisse.
1: Es waren ganz kleine Passagen, nicht wirkliche Straßen, und mit diesem Motorrad fuhr er bis zur Pfarre.
0: Quand je suis arrivé à la paroisse, c'était autour de 19h30. À la paroisse, il n'y avait pas le courant électrique, il n'y avait pas l'eau dans le robinet.
1: Als ich um ca. 19.30 Uhr in dieser Pfarre ankam, gab es weder Strom, noch gab es Wasser aus dem Wasserhahn.
0: Et moi, je ne connaissais pas l'évêque. L'évêque ne me connaissait pas. Alors, pour nous voir, il y avait une petite lampe à pétrole. En réalité, pour dire la vérité, je ne l'ai pas reconnu. Je ne voyais pas le visage.
1: Der Bischof kannte weder mich, noch ich kannte den Bischof. Und es war ganz dunkel und es gab nur so ein ganz kleines Licht. Und wir konnten uns nicht wirklich sehen und erkennen.
0: Alors, j'ai vu le visage de l'évêque le lendemain. Et c'est aussi le lendemain qu'il a pu me voir.
1: Also habe ich am nächsten Tag erst das Gesicht des Bischofs kennengelernt und auch da hat mich kennengelernt.
0: L'évêque m'a dit, regarde, moi comme évêque, je dois parler aux fidèles.
1: Der Bischof sagte mir, schauen Sie, ich als Bischof, ich muss den Gläubigen, den Treuen mit Ihnen sprechen.
0: Mais pour parler aux fidèles, je dois arriver jusqu'ici, mais il n'y a même pas la route pour arriver.
1: Und um mit diesen unseren treuen Hörern zu kommunizieren, muss ich hierher gelangen, aber es gibt nicht einmal eine Straße, um hierher zu kommen.
0: Alors il m'a dit, regarde, quelques fidèles me voient quelquefois, une fois 6 ans, une fois 7 ans, dans la visite pastorale. Et comme la paroisse est très grande, les personnes qui ne peuvent pas arriver jusqu'à la paroisse n'écoutaient pas l'évêque.
1: Dieser Bischof kommt nur circa alle 6-7 Jahre in diese Pfarre und somit haben die Gläubigen so lange keinen Bezug zu diesem Bischof, zu ihrem Bischof.
0: Alors, vu cette situation, j'ai pris le téléphone, j'avais appelé Emmanuel Ferrario, le premier président de Radio Maria du niveau mondial.
1: Also, als ich das erfahren habe, nahm ich mein Handy und rief sofort Emmanuel Ferrero an.
0: Et Emmanuel Ferrario m'a dit, demain, je vais faire tout pour que l'évêque puisse faire son travail de pastoral, que les fidèles puissent écouter l'évêque via Radio Maria.
1: Und so sagte Emmanuel Ferrero, morgen werde ich alles darauf hinsetzen, dass es Radio Maria geben wird, dass die Hörer, dass die Gläubigen dem Bischof zuhören können.
0: Mais, dans l'entretemps, Ferrario est décédé.
1: Aber in der Zwischenzeit ist Ferrario leider verstorben.
0: Mais avant de mourir, il a demandé à un membre de sa famille, puis dire, si je meurs, tu dois faire tout pour que Radio Maria puisse naître à Kilimani.
1: Aber bevor starb, hat ein Familienmitglied diese Aufgabe